M'appelle Patrick Noël, mon voyage exclusif lors l'île Maurice dans l'océan Indien. That was Creole for I'm Patrick Noël, and I will travel with Rick Steves to Mauritius.